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0: Nous voici donc partis sur le chemin des mots, jonchés de quelques chansons bien sûr. Honneur à trois artistes en trois chansons, parce que trois actualités. Alors tout de suite, trois premiers titres au paysage plutôt social. Et comme pour tous les samedis ou mercredis qui suivront, bienvenue dans Sam Chante et ses 52 minutes de chansons francophones. Piochées parmi des centaines, 16 chansons, Sam Chante à travers les années, les genres, mercredi à 20h ou samedi à 10h. 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
3: Bonjour l'équipe de Fréquence 7 et merci de nous offrir cet espace d'annonce. Je suis Katia Piquemal, biographe à Rosières, accompagnatrice de l'écrit. J'aide à rédiger, à structurer la pensée, à organiser les récits. J'organise un stage d'écriture autobiographique, quand le mot libère l'idée. 3 jours pour oser écrire, révéler un style, se faire plaisir. 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Ça vous parle? 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
4: Bon. Alors le dimanche 18 octobre, on vous propose une immersion au cœur de la nature pour le Brame du Cerf. À partir de 17h30, Troll de Nature vous propose une sortie pas comme les autres à la rencontre du Brame. Après une petite marche d'approche d'environ 3 km, nous prendrons le temps de nous poser, d'écouter et d'observer, dans le plus grand respect de la nature et des animaux. Une immersion sensorielle pour entendre ce cri puissant et fascinant, véritable appel de la nature, et peut-être avoir la chance d'apercevoir les cerfs dans leur environnement naturel. Rendez-vous de 17h30 à 20h30 pour vivre tout simplement ce spectacle sauvage et authentique. 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

0: 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L'assiette du désert sera dégustée à prix libre jeudi 15 octobre à partir de 19h avant la projection du film Rossac du réalisateur intégriste Alain Sari et l'assiette de douceur vendredi 16 octobre au navire toujours vous attendra après le film Caravan to the Future projeté à 17h30 en présence de la réalisatrice Alissa Decote-Toyosaki.
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1: Sur l'onde décalée, différente et pas pareille de fréquence 7, et en marge des circuits standardisés de la chanson francophone, c'est l'heure de Sam Chante. Bonjour à tous. Inspiré par la présentation de l'émission faite en médiathèque le printemps dernier, et pour ouvrir sa 13e saison radiophonique, je vous propose de lui tirer le portrait à Sam Chante. Alors avec Sylvain à la réalisation technique et en 13 morceaux de tous âges et poils, voici Sam Chante sous toutes ses coutures. Et comme si pas de radio, pas d'émission, tout commence ainsi.

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0: Et voilà 115 fois que Fréquence 7 accueille Sam Chante. Mais c'est depuis 1981 que cette radio libre d'Ardèche donne la parole à ceux qui font vibrer la région. Aux côtés de bon nombre d'émissions uniques, Sam Chante, elle, y trouve l'occasion rêvée de transmettre sa passion en donnant la parole aux chansons. Là où le mot donne le sens et la note l'émotion, comme dirait Jean Vasca, lui-même, que voici en 1996.
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Et puis, Sam Chant a une grande chance, un réalisateur technique à son service, sans lequel l'émission ne serait pas. Sylvain le technicien, mais aussi Sylvain le bassiste, que l'on entend tout de suite avec le groupe Revox, dans un titre tout à fait approprié. Entre chansons dites de variété et chansons à texte, saurez-vous reconnaître les 40 titres cachés dans cette playlist ?

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Pour illustration, au théâtre du Châtelet, 1987.

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Ça me chante laisse donc parler les chansons dans le mélange des genres et des générations. Notamment hors piste, cette chanson-là, même souterraine, on ne pourra jamais l'arrêter. Claudine Lebègue avec Pierre Luquet de l'album Ouf 2026.

0: sur Écoutez Sam Chante, Art Géanteur, Composite. C'est tous les mois un nouveau rendez-vous de la chanson pour d'être raconter une histoire d'une époque et faire chanter un thème avec plein de mots dans les paroles. Les mots, justement. Renaud.
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1: Dernière séquence, aussi à Catherine. La voici en...

0: enfin et pour finir, je d'écoute et de reconnaissance. Dans l'enfilade qui suit, reconnaître les 42 voix issues de rapport et une partie.
1: Un roi d'Espagne ou bien de France, c'était au pied gauche, je pense, il boitait à faire pitié.

Ainsi s'achève le portrait. Vous pouvez le retrouver durant un mois sur les ondes, le samedi 10h ou le mercredi 20h suivant les semaines. Ou quand ça vous chante, en réécoute et téléchargement via le site web de la radio, vous pouvez aussi y trouver toutes les références des morceaux. À la réalisation technique, c'était Sylvain. Merci à toi. Demoiselles et dames auditrices et sieurs auditeurs, à vous qui de manière fidèle ou impromptue savez tendre une oreille curieuse et décalée du côté de Fréquence 7, merci pour votre écoute. Pour un nouveau programme, Sam Chante vous donne rendez-vous le mois prochain avec le résultat de l'enfilade des 42 voix. À bientôt.

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0: L'association Les Amis de Vaisseau fête ses 30 ans et pour l'occasion propose du 9 au 12 octobre à l'espace Séraphin Guimbert une grande exposition de ses 30 ans de réalisation. Pendant les 4 jours, projection en continu du film réalisé sur Vaisseau. Entrée libre tous les jours de 10h à 18h et quelques rendez-vous samedi 10 octobre à 15h, conférence sur la généalogie par Jean-Louis Coste et lundi 12 octobre à 19h, repas de clôture sur réservation et à 20 euros. Les 30 ans des Amis de Vaisseau, c'est du 9 au 12 octobre à l'espace Séraphin Guimbert de 10h à 18h. L'entrée est libre.
1: Pour la saison 2026-2027, l'Art d'Enfer ouvre 2 ateliers cirque pluridisciplinaires pour les enfants à Aubenas. 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Ça se passe au gymnase du lycée Gimont, le mercredi, de 16h15 à 17h30 pour les enfants nés entre 2018 et 2019 et de 17h30 à 18h45 pour les enfants nés entre 2016 et 2017. 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
0: La fête de l'automne et des vendanges, c'est samedi 10 octobre à partir de 10h à Ruyons, au cœur des remparts. Au programme de cette fête du vin organisée par l'association La Ruche de Ruyons, marché de producteurs, rencontre avec les vignerons, conférences et dégustations.
2: Boire un petit coup, c'est agréable.
0: Et sur réservation, des ateliers vin et fromage. Une journée gourmande et familiale puisque vous pourrez manger sur place. Et à partir de 19h30, la fête continue en musique avec un concert aux accents blues, soul et country. La fête de l'automne et des vendanges, samedi 10 octobre, à partir de 10h, c'est à Ruyons, au cœur des remparts.

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2: Salut les amis, c'est JBD pour Polémix et la voix off.com et pour votre radio encore libre préférée. Tout juste rentré de la mobilisation du samedi 3 octobre 2026 à Saint-Pierre-la-Garenne en Normandie devant l'usine de pesticides et de morts Syngenta et le reportage n'est pas encore prêt, désolé. Du coup, au vu de la révolte lycéenne en cours, voici une rediffusion d'une émission Monde Diplomatique réalisée en 2019 avec notre équipe de profs d'histoire-géographie, émission intitulée « Sabotage de l'école ». Un peuple éclairé serait-il incontrôlable? Pourquoi éduquer les gens et leur enseigner leur histoire, des fois que ça les ferait réfléchir et éventuellement se révolter? Voilà ce que les copains profs d'histoire géo disaient en 2019 au sujet du massacre de l'école et de l'enseignement.
3: Nous comptons sur la bonne volonté et sur la compréhension de tout le monde.
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5: Aujourd'hui, les gens sont totalement aliénés, n'ayant plus d'histoire, ne sachant plus d'où ils viennent et où ils vont, et qui ils sont. Ils sont totalement, complètement aliénés, alors c'est formidable pour l'oligarchie qui nous gouverne. La situation, elle est idéale. Il va falloir repartir à zéro. Tous ces trucs-là sur la lutte des classes, les analyses sociologiques, etc. Tout ça est dépassé. La masse des gens ignore qui ils sont, ce qu'ils sont, comment fonctionne le monde, etc. Peut-être découvriront-ils un jour la clé pour se débarrasser de leur esclavage. Sans histoire, les gens sont des esclaves. Et je pense qu'aujourd'hui, les gens se transforment en esclaves, même s'ils sont sous chef de rayon au bon marché.
2: Salut les amis, c'est JBD, c'est la voix off. Bienvenue à vous dans cette émission, une fois de plus, consacrée à l'enseignement de l'histoire, à l'école et dans les médias. Ou plutôt, au non-enseignement, au sabotage volontaire de l'enseignement de l'histoire et surtout de notre histoire populaire. André, notre copain prof d'histoire géo, vous l'a souvent dit, ce sont les vainqueurs qui écrivent l'histoire officielle, qui n'est que de la propagande. Mais l'histoire, ça ne se fait pas avec des opinions. L'histoire est une science humaine qui traite de faits révélés par des sources croisées entre elles. Et l'époque moderne ne manque pas d'archives. Alors en gros, dès le départ, l'enseignement de l'histoire qui se propage sous la Troisième République avec l'école obligatoire est bien entendu un tissu de propagande qui raconte un roman national dont l'un des buts est de préparer une génération d'élèves à aller se faire massacrer dans une guerre contre l'Allemagne, ce qui d'ailleurs ne va pas rater. La propagande scolaire expliquait aussi aux petits blancs qu'ils étaient supérieurs aux indigènes des colonies. Et ça a duré assez longtemps. Aujourd'hui, la propagande qu'on appelle « histoire » à l'école a d'autres objectifs. Soumission au capitalisme, soumission à la domination américaine, soumission à la dictature de financiers élus par personne mais qui gouvernent pourtant l'Europe, soumission au mythe que nous vivrions en démocratie, etc., etc. Or, vous savez que les gouvernements qui défilent en France depuis des décennies sont tous au service d'une oligarchie, où les juifs ne sont d'ailleurs pas du tout majoritaires, quoi qu'en disent les antisémites. Une oligarchie financière qui n'a absolument aucun intérêt à ce que les gens étudient l'histoire, et encore moins notre histoire populaire, évidemment. Par exemple, plus personne ne sait quand et à qui l'on doit la sécurité sociale, le système des retraites et toutes ces conquêtes sociales actuellement détruites par les gouvernements successifs. Et quel intérêt les gouvernants auraient-ils donc à raconter des luttes sociales à des gens qui pourraient se mettre à réfléchir, voire à s'en inspirer? Le sabotage volontaire de l'enseignement de l'histoire, on en parle encore aujourd'hui autour d'un article du Monde Diplomatique avec notre gang de profs d'histoire géo en colère. Avant de retrouver les copains profs remontés comme des coucous, une fois de plus, vous n'allez pas y couper. Vous allez encore avoir droit à l'une des chansons les plus diffusées dans cette émission dès qu'il s'agit d'école.
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0: Papillon.
1: Quand on parle d'école, on n'a jamais rien fait de mieux que le lycée Papillon, chanté par Georgius en 1936. Salut Daniel.
2: Salut à tous.
1: Salut André.
3: Bonjour à tous.
1: Salut Cédric.
4: Salut.
1: On va parler de l'école et du sabotage volontaire, non seulement de l'école, mais en particulier de l'enseignement de l'histoire. Comment fabriquer des générations qui ne savent pas d'où ils viennent, donc ne peuvent pas savoir où ils sont et encore moins où ils vont. Comment, en privant les gens de leur passé, de leur histoire, eh ben on peut fabriquer des veaux qui peuvent marcher ou vers l'abattoir sans broncher, ou au pas de loi, pourquoi pas à l'abattoir en marchant au pas de loi.
3: C'est le comble du comble du comble. Ils vont vers le fascisme, ils sont contents et on va les abattre au bout du chemin, quoi.
1: C'est toi qui m'as dit il y a déjà une dizaine d'années, quand t'enseignais à tes élèves, tu les trouvais, André, tellement abrutis par moments que tu leur disais, mais bande, vous êtes tellement abrutis que si vous viviez dans une dictature fasciste, vous vous en rendriez même pas compte.
3: Et je le pense profondément. Les gens sont plus capables de savoir dans quel type de régime, etc. Ils ont des mots tout faits, des images toutes faites, des lieux communs, des trucs comme ça. Mais l'analyse, savoir si on est en démocratie, dans un pays fasciste, ils ne savent pas, hein, une dictature, ils ne peuvent pas comprendre. Nous sommes aujourd'hui dans une authentique dictature d'oligarchie et ils pensent être dans une démocratie où tout le monde peut dire ce qu'il veut. Hein.
1: Allez, on vous promet de ne pas être trop lugubre. Peut-être qu'à un moment, tout ça est tellement pathétique qu'on va peut-être même rigoler un peu. Dans le Monde diplomatique de septembre 2019, cet article. La bienveillance, cache-misère de la sélection sociale à l'école. Alors que l'éducation nationale connaît un manque croissant de moyens et d'effectifs, un mot d'ordre y fait floresse. La bienveillance que les enseignants sont invités à témoigner à leurs élèves et qui pourrait triompher de tous les obstacles. Cette antienne masque l'impuissance de l'institution à réduire le fossé entre les enfants des classes favorisées et ceux des classes populaires. Et on le rappelle donc autour de ce micro, une bande de copains qui sont professeurs d'histoire-géographie.
4: Alors l'article effectivement est intéressant et volontairement polémique en partant en fait des propos de Monsieur Blanquer qui a placé la dernière rentrée sous un triptyque République, Excellence, Bienveillance. Le premier terme du triptyque République ne pose pas de souci. Effectivement, depuis Jules Ferry, on sait que l'école se donne comme vocation, au-delà de la formation professionnelle, d'assumer un rôle de citoyenneté et de transmission des valeurs républicaines, de les apprendre, ces valeurs républicaines, et aussi de les éprouver au quotidien dans la pratique de la classe et dans la pratique plus générale de l'école. Même si on peut quand même s'étonner du maintien d'un système privé qui sape la mixité scolaire et renforce la ghettoisation de nombreux établissements et ainsi sape quand même le principe de l'égalité, l'un des points fondamentaux de notre République.
1: C'est dit poliment dans le monde diplomatique, hein. Quand t'habites un quartier de merde, tes mômes y vont en zep dans un bahut de merde.
4: Voilà.
1: Excusez-moi, je traduis de manière un peu crue.
4: Voilà, l'égalité est sapée, mais du moins on apprend du moins les valeurs de liberté et de respect de l'autorité. Le terme d'excellence, quant à lui, fait l'objet d'une première polémique, mais assez brève dans l'article, hein, qu'il expédie en quelques lignes. L'excellence, en fait, est un souci de concentrer les efforts et les moyens de manière disproportionnée sur les élèves en difficulté au détriment des autres et de montrer que certains professeurs, etc., se disent que, bon, quand même, c'est bien de faire l'école pour tout le monde, mais qu'il faut quand même dégager une élite assez rapidement qui puisse former les futurs cadres de l'administration et d'En Marche. Là, effectivement, bon, il y a un peu plus de débat, mais ce n'est pas le terme qui intéresse le plus les auteurs, qui se concentrent sur le terme de bienveillance qui a été mis en avant dans ce triptyque pour le moins surprenant de la part de Monsieur le Ministre. Il y a un changement de sens et de contenu dans le terme bienveillance. Effectivement, d'une qualité intrinsèque et naturelle que doit avoir tout pédagogue exigeant, qui encourage, aide les élèves, notamment ceux les plus en difficulté. C'est une qualité que tout le monde doit avoir et il serait malséant d'être malveillant depuis longtemps, et de discriminer les gens, de les humilier, etc. Ça fait longtemps que ce genre de méthode est condamnée. Mais là, le problème, c'est que ce terme a été galvaudé par les multiples ministres qui se sont succédés, hein, tous bords confondus, hein, rue de Grenelle, où siège l'éducation nationale. Notamment, c'est un terme en vogue depuis Martine Aubry, socialiste, Vincent Peillon, qui ont placé bon nombre des rentrées sous le signe de la bienveillance. Et je cite Monsieur Peillon, qui, dans le cadre de son programme qui s'appelait « Refondons l'école de la République », lancé en 2012, il disait « Chaque jeune a besoin d'encouragement chaque jour ». je vois les regards consternés autour de moi. La pédagogie compréhensive, effectivement, serait la clé de tout. Le problème, c'est qu'en insistant sur la posture professionnelle, et non pas sur les contenus scientifiques, sur les moyens qui sont alloués à cette charge éducative, le ministère fait peser l'échec des élèves sur la posture professionnelle du professeur. Si l'élève échoue, c'est qu'il est découragé parce que vous n'avez pas été assez bienveillant. Et on fait passer au second plan la baisse du nombre d'heures d'enseignement, y compris dans les matières fondamentales, français, maths, dont le volume horaire a considérablement baissé, notamment depuis les réformes Bérou dans les années 90. Par exemple, je prends un exemple très clair, avec la réforme du baccalauréat, la SVT est rendue à 1h30 en seconde, et avec la réforme dans les classes de première et terminale, imaginons quelqu'un qui a un profil scientifique, actuellement il va en terminale S, il aura 16h30 de matière scientifique, 6h de maths, 5h de physique, 3h30 de SVT, plus 2h de spécialité qu'il choisira dans ces trois matières, auxquelles s'ajoutent des heures d'aide personnalisée, qui n'auront de personnalisé que le nom, mais qui permettaient quand même d'appuyer ces élèves, notamment les plus en difficulté, sur un certain nombre de problèmes qu'ils pouvaient rencontrer dans ces matières. Donc 16h30 plus 2, ça fait 18h30. Les élèves de demain n'auront que 12 heures sèches, 6 heures de physique ou 6 heures de maths, 6 heures de SVT. On perd 4h30 plus les 2 heures d'AP. C'est vrai que la France n'a pas besoin d'ingénieurs, d'informaticiens, de personnel qualifié, ça se saurait. Mais quand on perd 4h30 de maths et de matières scientifiques, comment on peut exiger ensuite un niveau correct si on tient compte qu'on peut servir éventuellement à quelque chose en cours? Donc, on voit là une nouvelle mode se répandre, qui a d'abord transformé les professeurs en enseignants et maintenant en animateurs d'activités distrayantes. Je cite les consignes. On insiste très clairement sur la forme, beaucoup plus sur la forme que sur le fond. Je n'insiste pas sur les stages débilitants infligés aux professeurs, notamment la fabrication de potounes. Alors j'invite nos auditeurs à aller regarder ce que sont les potounes. Ce sont des petits bonhommes qui bougent, et donc on a des stages pendant 3 jours visant à nous faire fabriquer des potounes, c'est-à-dire des petits personnages amusants qui vont gigoter sur les PowerPoint pour capter l'attention des élèves, et on nous invite même à faire des potounes à nos élèves, c'est-à-dire prendre des heures et des heures à savoir manipuler un logiciel qui ne sert à rien afin de transmettre des connaissances basiques sous forme d'exposés à leurs camarades. Bref, des activités chronophages sans aucun gain intellectuel. L'article continue également sur la question des injonctions, des consignes très claires pour enlever les zéros pour les devoirs non rendus en classe afin d'améliorer nos appréciations, afin que les appréciations soient jugées positivement. Bien sûr, il serait complètement stupide et contre-productif de casser un élève en étant insultant vis-à-vis de sa personne parce qu'il travaillerait mal en classe. Mais on invite les proviseurs, les principaux, à changer les appréciations afin qu'elles soient, je cite, « positives ».
0: Tu veux dire à modifier les appréciations des enseignants, des professeurs ?
4: Ils ont des incitations à le faire. Ça ne veut pas dire qu'ils le font, mais ils sont invités, voire incités à le faire. Ensuite, il y a un constat objectif, ce n'est pas que la génération est plus serait moins bonne que la nôtre, mais il y a à l'évidence des problèmes de maîtrise de l'écrit qui se confirment de plus en plus. Peut-être ceci est-il lié à la perte d'horaire de français en collège, qui équivaut quand même à une année de français, quand même perdue, si on prend toutes les réformes depuis les années 90. Alors comment faire pour ne pas tomber sur ce problème qui est récurrent dans toutes les matières? Parce que c'est pas qu'en français. Quand on a un problème de rédaction, ça se retrouve dans toutes les matières.
2: Mais tout le monde n'a pas un problème de rédaction. Il suffit d'être riche et d'avoir des parents riches qui te payent une éducation. Après tout, pour faire tourner un pays, allez, je suis large, besoin de 10% d'une population. Aujourd'hui, avec les machines et tout ça, il n'y a pas besoin de tous ces gens cultivés qui pourraient lire des livres, Cédric. On va quand même pas faire un peuple éduqué et éclairé qui serait capable de réfléchir.
3: Bah non, tu t'imagines tous ces gens qui seraient des contestataires, des gens critiques et tout. Vaut mieux faire des veaux quand même, c'est mieux.
2: Et encore, quand je dis qu'on a besoin que de 10% d'une population pour faire tourner un pays, je suis extrêmement large. Vous avez quand même deux profs qui ont passé 43 annuités et demie à l'éducation nationale, qui ont vu la destruction systématique et volontaire de l'école de la République pour faire des abrutis. Et moi-même, fils de prof, j'ai vu mon père rentrer du boulot tous les soirs tellement écœuré que je me suis dit que je ferais jamais ce boulot-là, que j'ai quand même fait, et que j'ai fait dans le privé. T'as des secondes dépotoirs qu'on appelle générales. Avant, la soi-disant élite, elle faisait maths et allemand. de notre temps quand on était au lycée Balzac, Cédric. Bon, aujourd'hui, ça s'appelle section européenne. Et qu'est-ce que t'as là? T'as des élèves dont les parents leur payent des cours particuliers, qui ne viennent en cours que pour conforter des connaissances qu'ils ont déjà. Et eux, ils savent l'écrire, le français. Ils se font pas repérer sur Facebook en faisant des fautes d'orthographe. De toute façon, ils sont pas amis avec n'importe qui, ces gens-là. Voilà, la solution, elle est simple. Soyez riches et payez de vraies écoles à vos gosses. Des écoles où il y a des pions, où il y a des proviseurs qui font encore leur boulot, des CPE qui appellent les parents dans l'heure quand ton élève est parti fumer des pétards dans le square d'à côté. Voilà, pas dans les lycées dépotoirs de la République où on n'a pas besoin d'enseigner les gens, des fois qui réfléchiraient.
5: Ça redonne sur ce que tu dis, c'est-à-dire que toutes ces mesures-là, c'est une conclusion partielle auquel arrivent les auteurs de ce texte en disant qu'on brise le thermomètre pour tenter de faire baisser la fièvre. Pour résoudre ces problèmes d'écrit, les professeurs sont incités à multiplier les processus alternatifs à l'écrit. Alors ça passe par les fameuses cartes mentales, les cartes heuristiques. Ça a été très à la mode au collège, là, notamment depuis la réforme du collège, et on voit arriver ça au lycée de façon massive. C'est-à-dire boucher des trous avec des petits papiers, des choses toutes faites, plutôt que d'arriver sur un exercice écrit. Je passe sur l'évaluation en compétences.
2: Dépêche-toi parce que André va exploser.
5: Alors l'évaluation en compétences qui vient du primaire, qui est installée en collège déjà depuis plusieurs années et qui est appelée à se diffuser au lycée. Ces évaluations en compétences se déclinent en domaines qui eux-mêmes se déclinent en items avec des titres parfois pittoresques dont on ne sait pas trop ce que ça veut dire, y compris les professeurs, ce qui est un petit peu gênant. Et donc on remplit des cases avec, à l'évidence, des confusions entre les savoirs, les savoir-faire, les savoir-être. Et tout cela arrive à des phénomènes de surévaluation sur le papier des compétences de l'élève, qui se retrouve confronté ensuite à des systèmes notés, des systèmes de concours, où là, bah, y a pas de pardon, et qui provoque des désillusions extrêmement graves chez ces gens qui disaient « Bah oui, mais attendez, j'avais tous mes petits bonhommes verts, mes petits smileys et compagnie, et puis là, j'ai trois, quoi !»
2: Daniel est méchant, il rigole, pour pas pleurer.
5: Il ricane, il est méchant.
0: Ça dépasse tout quand même.
2: Ils ont tout intérêt à fabriquer des abrutis. Voilà. Excuse-moi, je reviens à mon père, que j'ai vu rentrer du boulot pendant 40 ans. Je l'ai entendu tous les soirs et à chaque rentrée dire « c'est incroyable, les élèves et leurs parents sont encore plus abrutis que l'année d'avant ». Mais quand tu dis ça sur 40 ans de carrière, ça fait deux générations d'abrutis qui ont eu le temps de se reproduire.
5: Oh putain, ça corse.
2: Que les sociologues refassent leur boulot depuis 68, hein, parce que le jeune, il est de gauche, il est Cohn-Bendit, il est je sais pas quoi. Je pense que le jeune, là, ce serait pas étonnant qu'il devienne fasciste. Parce que vu la façon dont l'histoire n'est pas enseignée volontairement, eh ben j'en entends, moi, des gamins qui disent « Ah oh bah tiens, Le Pen ou Marion ou Maréchal, nous voilà, on n'a jamais essayé. » Évidemment, ils savent pas que ça a été le cas entre 40 et 44.
6: C'est à ses enfants, à leurs frères, aux petits-enfants des écoles de France, que le maréchal qui voit en eux l'espoir du pays est venu parler simplement comme il sait le faire dans la modeste école d'un village de l'Allier, Périgny.
7: Jeunes élèves des écoles de France, si j'ai désiré vous parler aujourd'hui, au moment où vous recommencez une année scolaire, c'est qu'il faut que vous sachiez que je compte absolument sur vous pour m'aider à reconstruire la France. Bon travail, bon courage et bon résultat.

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2: Bon, ça va, voyons Pascal, que savez-vous de son vide?
3: D'où nous vient l'huile d'arachide?
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2: De l'emploi du point virgule.
3: Quel est le rôle du pédoncule?
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0: Si au moins on enseignait les frères Jacques dès la maternelle, on n'en serait pas là. Suite de la rediffusion de cette émission produite initialement en 2019 avec nos copains profs d'histoire géo. Retour avec Cédric sur une énième réforme de l'école, dans le but évident de poursuivre sa destruction entamée depuis des décennies par tous les gouvernements qui défilent au pouvoir.
1: Si je prends la réforme du lycée, on assiste à une baisse du nombre d'heures globales que les élèves passent en classe. On est tombé à 24 heures en seconde, soit 3 heures de perte par rapport à l'ancienne mouture. Avec une multiplication des séances d'examen, désormais les élèves seront évalués en janvier de première, en juin de première, sur l'ensemble du tronc commun, puis en janvier ou février de terminale, puis les épreuves majeures en juin. Bon, pour une simplification du bac, c'est très très simple, bien sûr, personne ne comprend rien, mais c'est pas grave. Bref, ils sont en évaluation permanente, sur des programmes extrêmement touffus, complexes, ce qui oblige à des survols complètement stériles de questions fondamentales, bachotage minable, débrouillez-vous avec trois fois rien, mais voilà, ça a la forme à peu près de ce que l'on demande. La révolution et l'empire, qui ouvre le programme de première, doit être traité en 6 heures, évaluation comprise, avec des obligations de passage, notamment les fameux PPO, les points de passage obligatoires. Il y a des PPO. Parmi ces PPO, il y a Madame Roland. Et donc, on a eu...
2: Ah, Madame Roland.
1: Madame Roland.
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1: Madame Roland est en PPO. Alors, on a eu une formation au nouveau programme. Et donc, en formation au nouveau programme, un collègue, un des sbires de l'inspection, nous a montré comment on pouvait faire ce PPO sur Madame Roland en 3 heures. 3 heures sur Madame Roland en fabriquant un journal sur la vie et la mort de Madame Roland. Donc quand vous passez 6 heures sur la Révolution de l'Empire, dont 3 heures sur Madame Roland, ça laisse plus grand-chose pour le reste. Alors, j'ai soulevé la question lors de la réunion en disant que ça faisait quand même un peu maigre pour la suite.
2: Les bras m'en tombent des mains.
3: Là, tu vois, depuis qu'on a supprimé les SVT, les gens connaissent plus leur corps.
1: Et donc, quand j'ai fait la remarque que, quand même, passer 3 heures sur Madame Roland, c'était quand même un petit peu réducteur.
3: Faut être endurant en même temps.
2: Quel tempérament.
3: La nécrophilie est beaucoup plus répandue qu'on pourrait le croire.
2: En plus, cette chère Manon avait une réputation de saute au paf parmi les Girondins, qui était quand même très établie quand même.
1: C'est pas prévu au PPO, ça.
2: Ah bon.
1: Non, au PPO, on parle pas de ça. Alors, là, effectivement, on peut poser des questions.
4: Je me demande vraiment si c'est utile de poser des questions. Ah vraiment, je crois qu'on a dépassé.
2: Vaut mieux donner les réponses tout de suite. C'est sélectif les questions. Hein.
3: J'aurais appris que Madame Roland, elle était gironde.
4: Plus girondine que gironde d'ailleurs. Et je me demande bien si c'est pas la raison profonde pour laquelle c'est un PPO.
1: Oui.
4: Parce qu'elle est girondine.
1: Je pense.
4: Voilà.
1: Je pense. Et donc quand j'ai demandé aux collègues qu'il était peut-être un peu réducteur de résumer la moitié du temps à partie à Madame Roland, il m'a dit « Oui, mais quand t'as fait faire les articles de journaux à tes élèves, t'as quand même évoqué qu'elle a été tuée lors de la terreur, etc. »
3: Et donc, vilaine terreur, vilain Robespierre, vilain Staline, Rousseau, Goulag.
1: Donc on résume la terreur, grosso modo, au fait de couper la tête à des braves femmes. Je dis que c'est peut-être un petit peu plus compliqué que ça. Plus d'élargissement et de réflexion que le simple fait de couper la tête à une pauvre femme qui, par ailleurs, est jugée totalement admirable.
3: Cela dit, la pauvre Olympe de Gouges y est aussi passée, je crois.
1: Olympe de Gouges y est passée aussi.
3: Mais Olympe de Gouges, c'était pas Madame Roland.
1: Voilà. Et donc, comment faire quand vous passez 6 heures sur la Révolution et l'Empire? Eh bien, ils ont trouvé la solution. Là aussi, on a cassé le thermomètre. Souvenez-vous des épreuves d'histoire. Avant, pour tout bachelier, l'épreuve durait 4 heures. Avec une composition et un commentaire de document. Une composition, dissertation, le terme a un peu évolué dans le temps, mais l'idée était de recomposer des connaissances sur un sujet inconnu. Aujourd'hui, c'est fini, on apprend par cœur et on recrache, mais les S, qui représentent quand même l'essentiel des bacheliers, désormais leur épreuve dure 3 heures et non plus 4 heures. Eh bien, dans la nouvelle mouture du baccalauréat, et pour tout le monde, ça durera 2 heures. 2 heures pour faire 2 épreuves. Alors ce n'est plus une composition ou une dissertation, c'est une réponse à une question problématisée qui s'assimile à une simple question de cours dans laquelle on recrache 3 connaissances. Et vu le peu de temps imparti à l'épreuve, parce que ça s'ajoute à un commentaire de document ou à une production graphique dont on ne connaît pas très bien le contour encore. Que voulez-vous faire en une heure? Que voulez-vous écrire en une heure? Eh ben, pas grand chose. Bah, ça tombe bien. De toute façon, comme on a vu tout à l'heure, ils savent pas écrire. Donc, comme ils savent pas écrire, on les fait pas écrire. Et comme ça, tout va bien. Et ils auront des bonnes notes parce qu'ils auront parlé de Madame Roland en disant qu'elle est morte et c'est pas bien. Donc, voilà. Abêtissement généralisé, programmé, multiplication des désillusions des jeunes gens dans le supérieur, que ce soit à la faculté, en classe préparatoire ou dans toute autre formation. Personnellement, je me suis retrouvé cette année à faire des cours à des premières années de méthodologie où on retombe sur des béaba d'écriture, comment on fait une introduction, comment on fait une conclusion, etc. Et je pense qu'avec la réforme, ça ne va pas s'améliorer. Tout cela, en fait, n'est pas seulement un cache-sexe à la misère intellectuelle qui se répand. L'auteur fait bien le parallèle avec un certain nombre de pratiques dans d'autres lycées. Je cite l'article. De son côté, le lycée Henri IV, dans le 5e arrondissement de Paris, maintient le cap.
3: C'est en ZEP, ça, hein, c'est en zone d'éducation prioritaire.
1: Ouais, zone d'éducation prioritaire.
2: C'est du social lourd.
1: Pour des gens qui gagnent moins de 100 000 euros par mois. Donc, jusqu'à la rentrée de septembre, soit 2018, soit avant la réforme du lycée, il mettait à disposition des élèves entrant en classe de première une liste d'ouvrages en guise de conseils de lecture d'été. En français, pour le seul chapitre, réalisme et naturalisme, on dénombrait 43 titres. Donc, on voit bien que les pratiques élitistes se maintiennent dans un certain nombre d'établissements qui sont fréquentés par l'élite sociale du pays et qui se gardent bien, effectivement, d'aller sous ce forme d'exercice abêtissant. On sait très bien, par exemple, que la classe de TS1 du lycée Louis-le-Grand expédie le programme de maths qui avait été considérablement réduit en un trimestre, et les deux autres trimestres, qu'est-ce qu'ils font? Les cours de maths sup. Et quand ils arrivent en classe prépa, bah pour eux, c'est bien sûr beaucoup plus aisé. Si bien que nous, quand on envoie, par exemple, des élèves de nos lycées, moi je suis en lycée Descartes de Tours, qui est censé être le lycée d'élite, blablabla, bon, c'est beaucoup moins vrai que ce que l'on dit, hein, loin de là, bah nos élèves, même excellents, se retrouvent en queue de peloton lorsqu'ils rentrent à Louis-le-Grand en classe prépa, parce qu'ils sont face à des élèves qui ont déjà fait le programme, tout simplement. Et là, on voit l'incroyable inégalité qui s'institue au sein de l'éducation nationale. La bourgeoisie protège ses intérêts, elle se constitue un mode éducatif à elle, dans certains lieux, dans certains espaces, c'est-à-dire des lycées privés spécialisés, certains lycées publics d'élite, mais il y en a très très peu, et surtout bah, qui font tourner tout le système privé complémentaire, Academia, etc., on va faire la pub, hein, pour toutes ces organisations qui sont là pour pallier les trous. Je prépare au concours de Sciences Po. On donne une petite prépa, une heure par semaine, gratuite, avec des compléments SES, etc. Et donc, je dispense avec quelques collègues des cours complémentaires visant à aider les élèves qui préparent ces concours exigeants. On obtient quelques résultats qui sont satisfaisants à la hauteur de ce qu'on fait. On donne ça gratuitement, hein, c'est le service public, à tous les élèves qui le désirent. Mais de plus en plus, les élèves me disent « Mais de toute façon, c'est bien, on vient, ça nous aide, ça nous stimule, on voit des gens, on travaille avec des gens, on fait des groupes de travail. Mais si on prend pas une prépa privée à côté, avec des cours, alors il y a tout un tas d'officines hein, qui se sont spécialisées dans ce genre de choses, vous n'avez aucune chance, vous êtes mort. Parce que si vous vous contentez de vos cours de terminale, enfin de première et de terminale que vous dispensent vos professeurs, en appliquant le programme et les méthodes de tout le monde, parce qu'on prépare au baccalauréat, d'accord ? Eh bien, pour les concours exigeants, vous vous faites massacrer. Tout simplement, vous vous faites massacrer. Voilà, c'est le fric qui décide. Encore plus demain qu'aujourd'hui. Et aujourd'hui, c'était déjà pire qu'hier.
0: Alors, vous venez d'entendre Cédric. Sur le papier, le système a l'air égalitaire. Mais à ce jeu-là, les enfants de la bourgeoisie auront toujours plusieurs longueurs d'avance pour devenir les quelques cadres de la société de demain. Cela dit, il y a des réussites qui donnent envie d'échouer.
5: Tourneuse et militant pour une société meilleure.

0: Ah bah Renaud, on l'aimait bien de son vivant, mais à le réécouter et en rediffusant cette émission de 2019, on a un peu les cheveux qui se dressent sur la tête et ça pique un peu quand on se souvient qu'à l'époque, on ne se posait pas encore la question de la déconstruction. Par contre, avec les copains profs d'histoire géo, on parlait déjà beaucoup de la destruction volontaire de l'école. André, en 2019.
1: André, tu nous l'as déjà expliqué à ce micro il y a au moins 15 ans. Toi qui as enseigné comme Daniel, d'ailleurs 43 annuités et demie à l'éducation nationale, tu as vu ce qui n'était pas de la maladresse des gouvernants, ce sabotage délibéré non seulement des contenus. Moi j'ai souffert de ça, je suis 69, j'ai eu affaire à une histoire qui n'avait ni queue ni tête. Avant on avait de la propagande, chronologie, Vercingétorix, Jeanne d'Arc, les gens savaient mettre ça dans l'ordre. Moi j'ai souffert de la réforme Abi, j'ai appris une histoire sans queue ni tête, où on te parlait du blé en Russie, puis après des rois anglais qui décapitaient leurs bonnes femmes, et puis après du charbon en Chine. D'ailleurs il y a des élèves qui ne savent pas ce que c'est que le charbon, qui osent pas le dire au professeur parce qu'ils en ont jamais vu. Ah tu sais c'est le machin qu'on met dans les barbecues, ah ça, il y en a plein en Chine. Après je suis passé par la révolution française, on m'a dit que c'était une révolution bourgeoise, mais on m'a jamais expliqué ce que c'était qu'un bourgeois, donc j'étais bien avancé. Et puis miracle, quand je suis arrivé en première vers la fin des années 80, l'histoire est redevenue chronologique, et j'ai soudain compris à quoi servait cette matière mystérieuse, aussi absconne, j'ose le néologisme, que ce qu'on nous appelait l'économie, où il y avait une bonne femme qui te racontait des conneries sur les vertus du capitalisme. Maintenant, il a fallu que j'arrive en première et que je tombe sur un excellent professeur qu'on a eu, toi et moi, au lycée Balzac à Tours, Cédric.
2: Monsieur Royer.
1: Avec sa grosse chevalière, qui avait l'intelligence de nous donner des trucs mnémotechniques très branchés sur le cinéma. Et avec lui, d'un seul coup, j'allais plus en cours, j'allais écouter une histoire. C'était juste passionnant, je ne travaillais pas avec cet homme-là, je me cultivais, quoi. Nouvelle pensée pour notre professeur d'histoire géographique, à qui je suis extrêmement reconnaissant parce qu'il m'a donné les bases, une grille très basique pour essayer de comprendre le monde d'aujourd'hui. Mais André, quand on s'est rencontrés, je t'ai demandé, et tu m'as dit, c'est pas que les gouvernants, ils ont été négligents ou je sais pas quoi. Ils ont, comme tous les services publics, comme l'hôpital, comme les retraites, comme la santé, comme tout, c'est un sabotage volontaire, non seulement des contenus, mais de l'outil. Je l'ai dit dans l'intervention de Cédric, j'ai pas pu m'en empêcher, mais moi, fils de prof, j'ai vu mon père tous les soirs, pendant plus de 40 ans, rentrer furieux et désespéré du boulot, parce qu'il se sentait comme un sparadrap sur une jambe de bois. Il a fait tout ce qu'il a pu, il a manqué d'y laisser sa peau. Et surtout dire, ils sabotent volontairement l'école, ils veulent pas que cette école fabrique des citoyens, ils veulent que cette école elle fabrique des veaux, parce qu'aujourd'hui avec les machines et les ordinateurs, on a besoin de quoi? 5 à 10% d'une frange de la population qui sait réfléchir, écrire le français à la main, tous les autres, faut pas qu'ils réfléchissent, sinon ils pourraient lire des livres et peut-être même devenir dangereux et se révolter. André?
2: Oui, c'est la phase terminale d'un long processus, et les gouvernants et les décideurs, les gens qui avaient le pouvoir, savaient ce qu'ils faisaient, avait un dessein, avait un but, et ils l'ont rempli progressivement. Tu peux pas passer d'une école de la 4e République, etc., telle que nous l'avons connue, à ce que nous avons à présent, brutalement, en l'espace de 3 rentrées. C'est absolument impossible. Tu vois déjà les difficultés, tu vois, à bouger le truc d'année en année. Mais ils y sont parvenus, ça y est. Les profs, pour la plupart qui sont en activité aujourd'hui, sont déjà des gens qui ont connu, tu vois, ce type de dégradation, ce type de pratique. Hein, moi, j'ai eu des stagiaires étant professeur, et tu les voyais déjà avoir vachement évolué dans leur conception de l'enseignement, des programmes, de l'histoire, etc. Et aujourd'hui, bon, bah, c'est un naufrage généralisé. Enfin,
1: c'est pas un naufrage, c'est un sabordage.
2: Oui, c'est un sabordage, c'est exact.
1: Comme il y a des naufrageurs.
2: Oui, on s'est pas échoué sur un écueil. Il est vrai que l'évolution

0: d'enfants abrutis. Hein. Moi, j'utilise des termes brutaux. Les mots ont un sens, les mots ont un poids, et je les utilise sciemment dans leur sens littéral. Abrutis, c'est-à-dire rendus bruts, quoi. Et c'est ces gens-là à qui il faut enseigner. L'enseignement, c'est un contact. L'enseignement, la pédagogie, enfin, pour moi, c'est pas une science, hein, c'est une cuisine, mais c'est une pratique entre des gens qui détiennent un savoir, une sagesse, des méthodes, et des apprenants, comme on dit maintenant dans le vocabulaire moderne, des gens qui apprennent. Encore faut-il que ces apprenants, ces gens qui viennent à l'école, soient réceptifs. Or, si tu veux, tout est fait pour les rendre parfaitement sourds, aveugles, à l'enseignement, au discours qu'il aurait fait, au comment faire. C'est vachement dur.
1: Alors, non seulement ils sont abrutis de tablettes et de tout ce que tu veux, mais en plus, de toute façon, ce qu'on leur donne, c'est de la... Avant, au moins, on apprenait, on savait mettre Jeanne d'Arc avant Napoléon. C'était de la propagande, mais au moins, ça avait un peu de sens. C'est toi-même qui m'a expliqué, après la réforme Abi, on a arrêté l'histoire chronologique. Hein. Je me souviens qu'Alain Decaux, l'historien, était monté à la tribune pour s'insurger contre ce truc-là. Et c'est toi-même qui m'a dit, alors, on a vu les programmes qui sont arrivés, on arrête l'histoire, on fait des machins thématiques. L'histoire du transport à travers les âges, du char à bœuf jusqu'au TGV. Mais c'est surtout des chars à bœufs et des TGV qui flottent dans les limbes. Il n'y a surtout pas de société autour. Et évidemment, il n'y a surtout pas de riches et il n'y a surtout pas de pauvres. Ou alors le costume du Moyen-Âge jusqu'aux culottes de ma grand-mère. Évidemment, c'est des culottes et des brodequins qui flottent dans les airs. Il n'y a pas de riches, il n'y a pas de pauvres, il y a machin. Bah voilà, on a fait de l'histoire.
2: Dans la dernière mouture des programmes en classe de première et terminale, là, dans la réforme du lycée, on est revenu au contraire à une histoire très chrono, très événementielle, à la limite trop. Très très très très événementiel.
1: 2019, Macron sauve l'Europe et le monde.
2: Le monde,
1: dans les manuels de l'année prochaine.
2: Mais très chronologique, très événementiel, avec des personnages, etc. Mais le problème, c'est qu'on est tellement obligé d'aller vite, on est obligé de survoler les choses. Ça n'a plus de substance, ça n'a plus de chair, ça n'a plus de sang. C'est juste des dates qui ne signifient rien, des personnages qui ne signifient rien, Madame Roland et compagnie. Et tout compte fait, ça n'a aucun sens. Parce que du coup, et en plus, comme on doit évaluer en permanence, ce retour à une des formes de chronologie événementielle qu'on peut effectivement discuter, on peut en voir les intérêts, n'aura strictement aucun intérêt.
3: Pascal, qu'est-ce qu'un capitaliste ?
4: Un habitant de la capitale ?
3: Oui. Et un centenaire ?
4: Un homme qui possède 100 francs.
3: Très bien. Catherine, qu'est-ce qu'un palmipède ?
5: C'est un homme qui vit dans les palmiers.
3: Très bien. Cathy, qu'est-ce que c'est qu'une grève générale ?
5: C'est quand les généraux sont en grève.
3: Oui. Brigitte, pourquoi coupe-t-on la tête des sardines avant de les mettre dans une boîte ?
6: Pour ne pas qu'elles boivent l'huile.
3: Passons à l'histoire de France. Jérôme, qui a repoussé les Arabes à Poitiers ?
7: Ils ont repoussé tout seuls.
3: Oui. Et où fut signé le traité de Versailles ?
7: En bas de la feuille.
3: Très bien. Vincent, le défaut de celui qui est avare, c'est l'avare.
8: La varicelle.
3: Et l'impératif du verbe se taire.
8: Chute.
3: Vous savez que les perles, c'est très formateur pour les enfants. Mais oui, ça leur montre les erreurs à ne plus faire. Quand il y a une perle qu'ils ne comprennent pas, qui ne les fait pas rire, ils cherchent ensuite dans le dictionnaire pour essayer de comprendre quelle était la réalité.
9: Et ils sont aussi devenus des auditeurs un peu trop attentifs, puisque vous recueillez maintenant les perles des maîtres.
3: Et je voudrais vous en citer une qui est ma préférée. C'est un proviseur qui arrive dans une classe pour rendre une composition de mathématiques et il prend un air sévère et il dit « Je vois peu d'entre vous qui sont dans les 10 premiers. »
1: Daniel, toi qui as aussi été professeur d'histoire-géographie pendant 43 ans et demi, tu l'as vu venir aussi. Sabotage de l'école.
10: Oui, oui. Alors, en entendant Cédric, j'ai beaucoup ri, mais je pense que c'était pour ne pas pleurer, quoi. Et à la fin, j'ai plutôt envie de pleurer. Et je suis un peu déprimé. Alors, non, honnêtement, je suis un peu déprimé.
1: Parce que toi, par exemple, qui est un fils d'artisan, tu sais ce que tu lui dois à l'école de la République ?
10: Tout. Je lui dois tout. Et l'idée que c'est un sabotage d'une stratégie, c'est une assez grande évidence. Et justement, puisqu'on parle d'histoire, à partir de quel moment cette stratégie est mise en place, la réforme
1: Abi. Oui, voilà. Et c'est les moments où Thatcher arrive au pouvoir en Angleterre et où Reagan s'apprête à monter sur le trône des États-Unis. Cette contre-offensive néolibérale, voilà. D'ailleurs, comme avait dit le Piscopi du MEDEF dans Challenge un peu plus tard en 2007,
11: Denis Kessler,
1: ouvrez les guillemets, nous, le patronat, le capitalisme, en tout cas en France, ce qu'on veut, c'est détruire tous les acquis et conquis du CNR, le Conseil National de la Résistance, qui inclut l'école, la sécurité sociale, les services publics, la retraite, l'hôpital, etc. Oui, ils l'ont dit, hein, et ils tiennent

0: parole, les salauds.
1: Ça se perçoit à partir des années 70. On est post-68, avec la grande peur d'une partie des possédants et d'une partie des mandarins et de l'université et des lycées. C'est la fin des Trente Glorieuses. Il va bien falloir faire avaler la pilule. De l'autre côté de l'Atlantique, c'est l'école de Chicago, les néolibéraux, etc. Et alors je pense qu'en histoire, c'est particulièrement visible. Nous qui devons à l'école beaucoup de choses, alors c'est vrai que j'en avais presque envie de pleurer en écoutant Cédric, quoi, parce que c'est terrifiant, quoi. C'est terrifiant. Mais c'est un aspect particulier d'une stratégie générale. Voilà.
2: Un prof d'histoire géo, un peu nerveusement, il n'y a pas très longtemps, m'a raconté que une de ses petites cinquièmes lui avait soutenu mordicus que avant, dans ce passé indéterminé, avant, les gens vivaient en noir et blanc. Ils vivaient dans des paysages plus ou moins gris. Les maisons, les vaches, les paysages étaient gris foncé, gris clair. Parce que c'est ainsi que la caméra a saisi ces moments. André ?
3: C'est totalement angoissant. C'est angoissant quand tu t'aperçois que les jeunes, nos enfants, nos petits-enfants, etc., l'histoire, c'est terminé. Rideau, il n'y a plus rien. C'est pour ça que j'ai trouvé un peu naïf, un peu décalé, le titre de Manière de voir aux armes historiens. La bataille est-elle encore gagnable? À qui on s'adresse? Parce que d'où viennent maintenant les références historiques des gens? Eh bien, ils viennent de Netflix, de la multitude d'images, d'histoires et de séries qui sont fabriquées en grande partie par les Américains, les Anglo-Saxons, etc., qui fabrique l'histoire. Alors des fois, tu as là-dedans alors des pépites au milieu du fumier, des séries remarquables. J'ai vu Rome, une excellente série, mais c'est très unique. Hein. Sinon, si tu veux, on a l'impression que on revient à une période un peu. Je vais parler du Moyen Âge. Que peut-on penser de la masse des gens au Moyen Âge et de leur notion de l'histoire?
2: Le Moyen Âge, c'est Game of Thrones. Cédric a fait un bouquin là-dessus.
3: Non mais soyons sérieux. La masse des gens, de la paysannerie à la bourgeoisie et aux masses populaires urbaines du Moyen-Âge, et même d'une grande partie de l'élite, l'histoire, c'était quoi? Pour ces gens du XIIIe siècle, on va dire, de l'Occident médiéval, c'était rien. Enfin, je veux dire, pour ce que nous savons, nous, de l'histoire, ces gens ne savaient rien. L'aliénation était totale. Ces gens étaient dans une société qu'ils pensaient être de toute éternité. Et aujourd'hui, on a l'impression que c'est la même chose. Les gens sont totalement aliénés, n'ayant plus d'histoire, ne sachant plus d'où ils viennent et où ils vont, et qui ils sont. Ils sont complètement aliénés. Alors, c'est formidable pour l'oligarchie qui nous gouverne. La situation, elle est idéale. Je vous renvoie à cet égard à une série extraordinaire, je vous conseille de la voir, qui s'appelle Dark Crystal. Dark Crystal, une série américaine probablement. Elle est vachement intéressante. Catégorie onirique, poétique, un lieu indéterminé, une planète qui n'est pas la Terre, qui est autre chose, avec une société qui est tout à fait différente. Mais c'est quand même une société, il y a des classes sociales, et il y a un discours sur la domination et l'aliénation. Parce que il y a une oligarchie, les sexes, qui dominent des petits elfes divisés en clans, et pourquoi obéissent-ils au sexes qu'ils pourraient vaincre? C'est parce qu'ils pensent que la domination de ces gens est bienveillante. Ils sont aliénés, quoi. Ils savent pas où ils sont. Je ne vous raconte pas l'histoire, mais c'est très intéressant. En gros, il va falloir repartir à zéro, au point où on en est, si tu veux. Il va falloir dire, bon, bah, tous ces trucs-là sur la lutte des classes, les analyses sociologiques, etc. Tout ça est rasibus dépassé. La masse des gens ignore qui ils sont. Ce qu'ils sont, comment fonctionne le monde, etc. Et peut-être découvriront-ils un jour la clé pour se débarrasser de leur esclavage. Parce qu'en fait, sans histoire, les gens sont des esclaves. Et je pense qu'aujourd'hui, les gens se transforment en esclaves, même s'ils sont sous chef de rayon au bon marché.

0: Les analyses marxiennes dans les séries anglaises ou américaines, on en a déjà parlé avec Cédric lors de la sortie de son bouquin sur Game of Thrones, intitulé
1: Game of Thrones, de l'histoire à la série.
0: Toutes les séries anglaises, comme Ripper Street, par exemple, sont absolument sans ambiguïté sur les riches, les pauvres. Les Britanniques sont très très bons, hein, surtout quand ils parlent du Londres victorien du 19e siècle. Regarde aussi les Peaky Blinders, et c'est sans ambiguïté sur la lutte des classes, surtout que c'est ce siècle qui bouillonne avec les suffragettes, les courants anarchistes. Et je vous conseille également une autre série dont je vous ai déjà parlé, ça s'appelle Hell on Wheels, l'enfer sur roues. Ça se passe vers 1865 aux États-Unis. Ça raconte l'histoire de ces pionniers du rail qui posent la première ligne de chemin de fer qui va traverser le pays. Et dans cette micro-société capitaliste qui avance vers l'ouest, vous avez bien le riche patron qui fume son cigare dans son wagon de luxe, et tout en bas de l'échelle, le lumpen prolétariat qui pose les rails. Des prolétaires amenés à se déchirer entre eux, des travailleurs chinois qui font concurrence aux travailleurs irlandais, qui pour se passer les nerfs lynchent des ouvriers noirs. Le discours social de Hell on Wheels, série pourtant américaine donc, est sans aucune ambiguïté. C'est un discours marxien qui explique la lutte des classes et sur quels crimes capitalistes se sont construits les USA. Et avec tous ces personnages, ceux qui sont en connexion avec toutes les classes sociales, vous avez généralement le shérif ou l'inspecteur de police et la prostituée. Chose d'ailleurs qu'on a pu aussi voir dans Game of Thrones, mais sans tomber dans l'onirique, le Dark Crystal ou le Game of Thrones, vous avez de très très bonnes séries. Et d'ailleurs, c'est même stupéfiant parce que du temps d'Elia Kazan dans les années 50, c'était le cinéma qui portait un discours social sur la lutte des classes, sur machin, les raisins de la colère. Etc. Aujourd'hui, le cinéma, c'est Hollywood, c'est des machins à manger des pop-corn, faut que ça raconte surtout rien.
2: Parce que pour faire du fric, donc des entrées, il faut rassembler le plus de spectateurs possible, donc autour des plus petits dénominateurs communs, les plus débiles si possible, etc.
0: Et paradoxalement, ce sont les séries anglaises et américaines qui, à l'occasion, quand elles racontent pas des conneries, nous donnent des grilles d'analyse marxienne à défaut de marxiste.
3: J'adhère entièrement à ce que tu viens de dire. J'ajouterai une chose. Lorsque j'enseignais dans les dernières années de mon enseignement en première et terminale, j'encourageais vivement les élèves à regarder les guignols de l'info qui existaient encore à l'époque et qui étaient remarquables sur le plan de l'analyse politique, en fin de compte, et de la vision de la politique par les élèves. Et il y avait plus à gagner à regarder ça que n'importe quelle émission qui se voulait éducative à l'époque.
0: Cédric.
4: La série des séries, actuellement il y a Ears on Ears, alors mon accent est absolument lamentable.
0: Les oreilles sur les oreilles ?
4: Non, les années sur les années.
0: Years and Years.
4: Ouais, Years and Years. Et avec une Emma Thompson transformée en une pseudo Marine Le Pen, à la tête d'un mouvement qui s'appelle 4 étoiles, et qui va progressivement dans un climat de tension internationale entre les États-Unis et la Chine, dans un cadre d'invasion migratoire, je mets 36 000 guillemets, d'Ukrainiens victimes de l'expansionnisme russe, qui va progressivement installer un régime fascisant en Angleterre.
3: C'est excellent.
4: C'est vraiment excellent parce que vous avez toutes les problématiques d'aujourd'hui, tous les conflits géopolitiques qui sont poussés à leur. Ou là où ils pourraient arriver. Avec des clins d'œil, le 4 étoiles, voilà, Emma Thompson avec sa mèche à la Marine Le Pen, mélangé avec des petits éléments de technologie qu'on commence à voir apparaître, hein, notamment les Google Home, etc., qui connectent tout le monde, qui espionnent tout le monde, et c'est absolument terrifiant. C'est une mini-série de 6 épisodes, c'est terrifiant.
0: Et bien entendu, vous cimentez tout ça avec quelques saisons de Black Mirror, et c'est quand même un must. Les gens qui fabriquent des séries, en fait, ça sert à quoi ? À vendre du temps de cerveau disponible. Les gens s'abonnent à des chaînes privées pour avoir des programmes intelligents ou qui leur parlent. Donc, il y a une demande pour des séries intelligentes, parce qu'il y a des gens qui payent pour ça. Qu'est-ce qu'ils ont dans le crâne, les gens ? Ben, ils ont les mêmes choses que nous. Il n'y a qu'à voir l'explosion, le succès des séries de morts-vivants, Z Nation, The Walking Dead, Romero avait déjà senti tout ça, mais la fin de ce qu'on appelle l'humanité, la fin de cette soi-disant civilisation, tout le monde a bien compris que tout ça ne va pas durer très très longtemps, et qu'évidemment ces hordes de zombies, ce sont des métaphores, hein. Ces gens qui vont venir t'étriper pour une boîte de petits pois. Et d'ailleurs, il y a un autre phénomène qui m'a estomaqué même, c'est de l'Uchronie, notamment une reprise du roman de Philip K. Dick, Man in a High Castle, et je crois qu'il y a aussi un truc qui s'appelle SS UK. Voilà des séries qui se posent la question, et si les nazis avaient gagné ? Dans quel monde serions-nous aujourd'hui? Les séries, en fait, elles reflètent les préoccupations des gens et ce qu'ils ont dans le crâne et ce dont on a peur, tous collectivement.
2: Et pour évoquer une excellente série française, même si on peut en faire la critique, il aura fallu attendre un village français pour qu'il se dise enfin à la télévision des choses désagréables mais vraies sur ce qu'a été la période de l'occupation et de la collaboration en France de 1940 à 1944.

0: le comble, c'est qu'un village français, qui est donc une fiction, est à bien des égards bien plus dans la réalité historique que la plupart des soi-disant documentaires d'histoire que la télé nous présente sur ce sujet et cette époque. Et qu'une série télé soit plus explicite qu'un cours d'histoire, bah, je comprends que ça puisse un petit peu faire mal aux tétés d'un historien et d'un professeur d'histoire, André.
1: Nous sommes extrêmement intéressés et positifs à l'égard de séries qui peuvent faire réfléchir les gens, les jeunes en particulier, sur la géopolitique, l'histoire, leur passé, les luttes sociales, etc. Quel naufrage pour l'éducation nationale. Moi qui ai travaillé 40 ans dans l'éducation nationale, tu te rends compte? Je suis sûr que la vision qu'ont les jeunes du monde aujourd'hui doit beaucoup moins à mon enseignement qu'à ces séries, qu'aux images de certaines séries, etc. Ce que je regrette, c'est que toutes les séries ne sont pas de qualité. Il y a aussi une quantité de séries dont l'idéologie est absolument épouvantable. Enfin,
2: c'est l'essentiel de la production. Hein. L'Empire américain qu'il faut continuer à respecter.
1: C'est fasciste, carrément. C'est-à-dire avec la violence, etc. Bon, des trucs comme ça.
2: Et même pour les mômes, hein, t'as des téléfilms Disney, etc. où c'est des histoires de qui font des concours pour savoir qui c'est qui va se marier la première avec le capitaine de football de l'équipe du collège. T'as un discours.
1: Ça, c'est navrant. Pour autant, je pense qu'il faut continuer la lutte. Je pense quand même que nous, historiens, même à la retraite, hein, nous avons un rôle à jouer, hein, pour raconter l'histoire. Faut raconter l'histoire. Faut pas avoir peur. Même jusqu'à la mort, moi, si on m'invite, je raconterai l'histoire aux enfants.
2: Pas qu'aux enfants, à leurs parents aussi.
1: À tout le monde, absolument. Raconter l'histoire comme elle s'est vraiment passée. Introduire le doute dans leur tête, c'est-à-dire on vous raconte des conneries depuis des années. Ne croyez pas ce qu'on vous raconte. On vous bourre le mou, on vous enfume. L'histoire, ça n'a pas été ça. C'est autre chose.
2: On ne peut pas savoir où on va, et encore moins où on est, si on ne sait pas d'où on vient.
1: Les gens, d'ailleurs, ont besoin de leurs racines. Il y a une recherche de chez certains désespérés ou de trouver d'où ils viennent et qui ils sont réellement et tout comme ça. Et les gens y tiennent énormément. Hein. Par exemple, dans l'opinion au Front National, il y a une grande partie d'attachement aux racines. Est-ce que cet attachement est une chose négative, bête, imbécile? Pas forcément. Bon, elle est détournée, elle est manipulée par certains, mais pour autant, elle est légitime, cette recherche du passé et cet attachement au passé.
0: Et voilà les amis, c'est ici la fin de la rediffusion de cette émission produite en 2019 avec nos copains profs d'Histoire Géo. On se retrouve très bientôt sur votre radio encore libre préférée avec des reportages tout frais, notamment sur la grande mobilisation anti-pesticides du samedi 3 octobre 2026 en Normandie. Ce n'est qu'un combat, continuons le début, salut!
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3: Nous voici donc partis sur le chemin des mots, jonchés de quelques chansons, bien sûr. Honneur à trois artistes en trois chansons, parce que trois actualités. Alors tout de suite, trois premiers titres au paysage plutôt social. Et comme pour tous les samedis ou mercredis qui suivront, bienvenue dans Ça me chante et ses 52 minutes de chansons francophones. Piochées parmi des centaines, 16 chansons, Ça me chante à travers les années, les genres, mercredi à 20h ou samedi à 10h. 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

0: Jour, projection en continu du film réalisé sur vaisseau. 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
4: 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Alors le dimanche 18 octobre, on vous propose une immersion au cœur de la nature pour le Brame du Cerf. 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

Hola todos, bienvenue à l'écoute de London Dreamers, bienvenue en direct pour le 3 octobre. Si c'est le 10, c'est la rediffusion. Hubert avec vous jusqu'à 20h, 5 nouveautés pour cette quinzaine. C'est parti, j'espère que le Lonesome Boatman, vous l'avez reconnu ce titre fort connu, qui est une chanson irlandaise qui a été reprise par pas mal de groupes, notamment les Tropic Murphys, mais là c'est Bro Gerald qui s'y collait sur cette reprise. On enchaîne tout de suite avec Yard Act. Les Anglais nous ont sorti un troisième album cet été, ils sont toujours à la pointe de leur rock so British. Le morceau s'appelle New Beginning, nouveau départ. Il y en a pour beaucoup, que cela veut dire beaucoup.

Les Dead Pioneers, l'un des groupes les plus excitants sortis cet été, un album punk comme on l'aime à London Dreamers. L'album s'appelle Wagon Burner et le titre c'était Animals That Roam the Earth. La suite c'est Ginzou les Belges, 17 ans sans sortir un album. On pouvait s'attendre à quelque chose de merveilleux, le dernier daté de 2009. 17 ans, ça fait beaucoup. On croit qu'il s'était arrêté complètement. Mais non, les Belges reviennent. Ginzou, c'est le nom d'une marque de couteau. Mais comme ils ne voulaient pas trop avoir de soucis, ils ont rajouté un petit H dans le mot. Ça se prononce pareil, mais ça ne s'écrit pas pareil. Voilà, le morceau s'appelle Snow White.

Ginzu, à l'instant dans London Dreamers, et qui fait allusion sur 2-3 morceaux vraiment excellents. Le reste, 17 ans pour attendre ça, on est un petit peu forcément déçu. Allez, pour les fans, il faut l'acheter. Pour les autres, écoutez avant d'acheter ou d'enregistrer. Allez, première nouveauté de la quinzaine, on va vers l'électropop. C'est rare qu'on y aille, mais on a été tenté par le deuxième album de Mr. James Ellis Ford. L'album s'appelle Lost in Another World. Et en fait, c'est un album particulier pour le chanteur, puisqu'il l'a enregistré pendant qu'il se faisait traiter pour un cancer. Il a même carrément enregistré à l'hôpital avec un petit studio. Il avait emménagé sa chambre d'hôpital en petit studio et il a enregistré cet album. Alors on pourrait se dire, oula, ça va pas être gay, le gars il est en cancer quand même assez grave, chimio, etc. Et ben justement, il a pensé cette musique pour s'échapper de ce milieu de chimio, de produits synthétiques, pour profiter encore de la vie, pour la mélancolie et la joie pure. Ce qui nous fait un album, allez, pas... Ouais, voilà, faut rentrer dans le monde, c'est pas très radiophonique. J'ai quand même trouvé un morceau un petit peu plus pointu. Le reste, c'est plus électro que London Dreamers. Voilà. Mais quand même, saluons l'album de James Ellis Ford. Et ce morceau est fort sympathique. Till Our Days Are Gone.

Till Our Days Are Gone, signé James Ellis Ford. La suite, la britannique londonienne, on est à London Dreamers, c'est normal. Hey Hey Williams, on a présenté son album un petit peu particulier. On est sur du rock gothique tendance metal planant. Donc on aime ou on n'aime pas, l'album s'appelle Solstice. En voici un deuxième extrait dans London Dreamers, ça s'appelle Just a Shadow, avec un magnifique refrain.

Yeah man, le titre du morceau facile, il vient de l'hurler quelques instants, enfin l'hurler, pas hurler, mais bien chanter. No Way Out, signé les Ricains de Social Distortion, et on peut approcher la soixantaine comme votre serviteur et avoir toujours la pêche, et oui, il faut avoir la pêche. No Way Out, la suite, Off Montréal. On a toujours été fidèles à ce groupe canadien multi-instrumentiste, on les aime depuis le début. Ils ont sorti un album en catimini au cours de cet été qui s'appelle Death Earned Made. En un seul mot, pas trop exactement ce que ça veut dire. Mais un petit peu difficile à trouver d'ailleurs, je l'ai eu en importe. Mais c'est très très cool, j'étais un petit peu déçu d'habitude. Bon bah quand même, Off Montréal, il y a des moments où ils mettent un peu le curseur dans le rouge. Non, là c'est très pop, très joli, des très jolis textes. Donc pour ceux qui aiment la pop, très cool, avec une belle voix, acheté dernier Off Montréal. Il y a que deux morceaux où le Potter un petit peu poussé. Donc on va écouter un extrait ce soir et on écoutera l'autre morceau plus excité dans une prochaine émission. Le seul donc pour cette nouveauté de Off Montréal, c'est Take the Form.

Off Montréal à l'instant et ce morceau Take the Form. On vous l'a présenté lors de l'émission de la rentrée, c'était la quinzaine passée. Le neuvième album solo de l'ex-guitariste des Blur, Mr. Graham Coxon. On croyait que sa carrière solo était terminée puisqu'il a formé un groupe avec sa femme qui s'appelle The Wave, qu'on connaît bien à London Drummers. Déjà trois albums à l'actif, mais non, voilà, il nous sort un album solo. Mais en fait, ce sont des chansons qui ont été enregistrées, des titres qui ont été enregistrés il y a 9 ans. Il y a 9 ans, il sortait un album un petit peu plus électro et ces morceaux n'avaient rien à voir. Donc, il les avait gardés dans un tiroir et puis il les a sortis donc en 2026. Voilà, de la nouveauté sans lettre, mais on aime bien quand même Graham Coxon. Le morceau s'appelle When You Find Out.

Graham Coxon en pleine forme. En pleine forme, oui. La suite, c'est l'album de la rentrée, c'est le nouveau Weezer. Weezer, 20e album déjà, et oui, ça ne rajeunit pas. Nous, on les a découverts au premier album, l'album bleu, puisque Weezer, bah, soit il met un nom à leur album, c'est plutôt rare, soit il joue au jeu des couleurs. Il y a l'album bleu, le blanc, le noir, le vert, et là, c'est le doré. Et oui, 2026, c'est le doré, c'est clinquant. Retour 30 ans en arrière, on revient en rétro avec des titres. On dirait qu'il est toujours aussi jeune, River Cuomo. On se dirait de retour dans les années 90, notamment sur ce fabuleux morceau. CEO, c'est du Weezer, pur jus.

Weezer de retour en 2026 et en pleine forme, la preuve sur ce morceau CIO. Et comme vous êtes passage, vous aurez droit à un deuxième morceau en fin d'émission, car j'adore ce morceau, cet album, ça me rappelle toute ma jeunesse. La suite aussi, c'est ma jeunesse. Décidément, en 2026, il y a des vieux groupes qui se portent en pleine forme. Ils sont barbus, ils sont assez ventrus et ils jouent de la guitare, ils font beaucoup de bruit. Ils sont de la période avant l'être humain, les dinosaures. JR sont de retour en 2026. Encore un album impeccable, voire bien meilleur que les 4-5 derniers albums. Franchement, le dernier Dinosaur JR, j'ai été bluffé. Je m'attendais un petit peu à ce qu'ils font un petit peu toujours la même chose sur les derniers albums. Mais là, franchement, celui de 2026, un très très bon millésime. Premier extrait pour ce soir, ça s'appelle No Friends. Ah bah si, des amis, ils vont en avoir s'ils jouent comme ça.

Yemen, le retour de Dinosaur JR. Je vous présente plus les membres du groupe, hein, vous les connaissez tous. Bon, si vous ne les connaissez pas, je le dirai au prochain morceau dans l'émission. La suite de London Dreamers, encore des Canadiens. Trois albums canadiens, on a eu entendu Off Montréal. Maintenant, on va entendre le plus ancien de ce trio de groupes canadiens qui nous sort donc un album en 2026. Ce groupe existe depuis le siècle dernier, oui, messieurs, dames. 1999 exactement, les Broken Social Scene, 27 ans après, ils nous reviennent, et ben toujours avec le même style de musique, toujours multiband.

Marcus Kaye, qui se cache derrière le nom de code Lantlos et son album Nowhere in Between Forever. Joli titre d'album. Pour un album qu'on ne sait pas trop classer, les critiques parlent de rock, metal, shoegaze. Mélangez tout ça dans un mixeur et ça vous donne quelque chose d'un petit peu bizarre. Moyennement convaincu, mais enfin, sur un titre comme Autogarde à l'instant, ça peut le faire. La suite, eh ben nous on est déçus. On est déçus du dernier album d'Interpol. Là, pareil, les critiques, hein, une moitié disent que c'est un très bon album parce qu'ils font autre chose, et d'autres qui disent bah oui, ils font autre chose, mais ce qu'ils font maintenant, bah, c'est pas terrible. Moi, je penche plutôt sur le deuxième clan. Ce qu'ils font aujourd'hui, c'est peut-être pas terrible. Ils ont un petit peu renié leur tendance gothique, Joy Division, comme on les aimait, pour faire quelque chose d'un peu plus large, un peu plus mélodique, peut-être plus radiophonique, peut-être plus pour le public, bref, moins indépendant que les derniers Interpol. Il y a même un tube rock, on va l'écouter tout de suite. Voilà, à vous de vous faire l'opinion, hein, si vous l'écoutez, ce dernier album d'Interpol qui s'appelle This Mirror Waits and Turn. Le titre du morceau, c'est Wings on Fire.

Et oui, si tout l'album était rempli de titres comme ce Wings on Fire sur le dernier, donc Interpol, ben il serait très très bon cet album. Mais non, mais évidemment, notre jumeur ne va pas vous passer les morceaux pourris. On vous sélectionne les bons morceaux, mais pour vous dire qu'il y en a quand même pas énormément. D'où une référence moyen pour ce disque. Allez, le disque de la quinzaine, bah lui forcément, il est bon, il est même excellent. On l'adore à London Jumers. C'est notre dernier coup de cœur britannique. Et oui, dès que c'est britannique, effectivement, à London Jumers, ben, on est plus britannique qu'américain, mais c'est faux. C'est faux quand vous écoutez la programmation. Et puis là, c'est doublement faux, parce que si vous écoutez vraiment ce groupe, vous ne savez pas s'il est américain ou anglais. Et oui. Et ça, c'est une grosse nouveauté, une grande nouveauté plutôt. Grosse nouveauté. Grande nouveauté, puisque d'habitude, on arrive à sentir si c'est un groupe britannique ou si c'est un groupe américain. Et ben là, il mélange tellement les styles que ah, parfois on pense allez, à des bons vieux groupes anglais. Hein. On pense à Oasis et à des groupes américains comme Pavement, Pixies. Donc le grand écart, mais ils le font tellement bien, ils sont jeunes, ils sont quatre, et la bonne idée du groupe, c'est de faire deux guitares qui jouent complètement différents, ce qui fait une atmosphère sur cet album vraiment magnifique. Le nom du groupe, j'espère que vous aimez les Cowboys, parce qu'il s'agit des West Side Cowboys, premier album donc pour ce quatuor britannique. Franchement, une belle pépite que vous allez découvrir si vous ne connaissez pas. En tout cas, c'est très indépendant. J'ai vraiment le plaisir de faire découvrir cet album qui s'appelle It Goes On, et voici un premier extrait pour ce soir. Ça s'appelle Paper Shane.

Et non, ce n'est pas le retour des Wedding Presents, mais bien un nouveau groupe britannique, le coup de cœur, le disque de la quinzaine, c'est Westside Cowboy. L'album s'appelle donc It Goes On. J'ai oublié de vous dire qu'ils viennent de Manchester. Et oui, Manchester, pas de Liverpool. Pas Liverpool de Londres non plus, ni Liverpool. Et qu'ils adorent le foot. Alors, on va me dire, bah, donc, c'est des fans de Manchester City. Non, ils sont un peu plus prolo. Manchester United. Et non. Quel est le club prolo de Manchester? Eh bien, il y en a un qui s'appelle le FC United of Manchester. Et c'est pas les meilleurs, hein, mais comme ben, ils sont prolo, ils les supportent. Et c'est très bien comme ça. Voilà. La suite. Yard Act pour un deuxième extrait. Ça s'appelle Sheerophobe Rock. Et c'est mon morceau préféré de l'album.

Xenophobe Rock, signé Yard Act. Excellent album, troisième album déjà pour Yard Act, et toujours la qualité. On est heureux comme la suite. J'ai dit trois groupes canadiens, j'en avais même quatre, carrément, c'est l'invasion des Canadiens. Nous, notre coup de cœur de l'été, si vous n'avez pas raté l'émission de la rentrée, cinq groupes, ils viennent du Québec, exactement Québec, et trois filles, deux garçons, ce qui fait une bonne majorité pour nous sortir cet album. Bingo, c'est le nom de l'album, le nom du groupe, c'est facile à retenir, c'est en français, La Sécurité. Et oui, il y a deux groupes canadiens qui ont vraiment fait parler beaucoup d'eux dans le milieu indé cet été, c'est bien sûr Engine de Poitrine, mais eux, La Sécurité également, mais alors là, nettement plus, dans l'underground, l'indépendant, comme on l'aime, à London Jumers, et on adore cet album. En voici un extrait pour ce soir, ça s'appelle Power Snoozer, et ça prend pas le chou.

Yeah man, on aime les cowboys puisque le disque de la caserne c'est Western Cowboy, mais on aime aussi les Indiens, London Dreamers. À l'instant, c'est un véritable Indien issu de la tribu Paiute. C'est le chanteur leader des Dead Pioneers sur leur dernier album Brûleur de Chariot. C'est le nom de l'album. On les adore. Ce groupe qui a la pêche, et le titre du morceau, c'était, vous l'avez entendu, Never Alone, jamais seul. C'est pas bon. C'est pas bon d'être seul. Je le souhaite à personne, ou en tout cas de pas le rester trop longtemps. Voilà, la suite de London Dreamers, Jack White, le retour de Jack White. Ah, lui aussi, il nous fait toujours la même chose. Hein. Si vous y mettez la bonne vieille guitare électrique, 2-3 notes de basse derrière, de la batterie métronomique, c'est Jack White, sans ses white straps, sans sa sœur. Le voici tout seul. Et il nous dit quoi, là? Eh ben, il n'en croit pas à ce qu'il... Il ne croit pas à ce qu'il entend. Voilà exactement. I can't believe what I'm hearing. Jack White.

Yeah, I can't believe what I'm hearing. Yeah, Jack White en pleine forme en 2026. La suite de London Dreamers, bah, j'ai un scoop pour vous. J'ai vraiment un scoop. Vous connaissez Belle et Sébastien, j'espère, ce groupe écossais que l'on aime à London Dreamers. Hyper pop, hyper cool. Et bah, ils se sont tous fait naturaliser français. Ça, c'est un scoop. Tous naturels français, ils auraient pu garder le nom de groupe Belle et Sébastien. Après tout, c'est français le nom de groupe. Oui, mais il faut quand même. On est naturalisé, on est français, on change, on met notre nom de groupe en anglais et on s'appelle The Reed Conservation Society. Voilà. The Reed Conservation Society, c'est les membres de Belle et Sébastien. Ben non, c'est pas vrai, c'est fou. Ce sont des Français, un quatuor français. Il n'y a pas de filles dans le groupe, contrairement à Belle et Sébastien. Quatre messieurs qui se cachent derrière ce nom de groupe, à rallonge, The Reed Conservation Society. Pour un nom d'album, à rallonge, Sing a Song That Never Ends, chante une chanson qui n'a pas de fin. La pop 100% britannique, écossaise, Belle et Sébastien. Notre coup de cœur cool de la rentrée, The Reed Conservation Society. J'arrête de le dire, mais comme ça vous l'avez retenu, c'est un petit peu compliqué. Et on va faire une petite croisière sur ce morceau, puisque ça s'appelle tout simplement The Cruise. Mais Cruise, il écrit avec un K et un Z.

Magnifique pop bleu, blanc, rouge, The Red Conservation Society, et c'est le début de l'automne. C'est un groupe qui s'écoute l'automne, l'hiver, c'est de la pop à écouter chez soi, tranquillement. The Cruise, à l'instant. Alors, quatrième groupe canadien, mais heureusement j'aurais lu mes notes, j'avais dit que le plus ancien, 1999, c'est déjà pas mal, hein, le siècle dernier, c'était Broken Social Scene, et bien celui-ci il est encore plus vieux. Je crois que c'était plus. J'étais formé après, mais non. En 98. Ouf, pas loin quand même. Hein. 1998, se forme à Toronto le groupe Metric, avec sa blonde incendiaire devant la scène, la chanteuse leaduse du groupe. Nouvel album en 2026. Ils savent toujours faire la chanson. Et même carrément de la pop. De la pop pour la FM américaine, canadienne en l'occurrence. On n'hésite pas. Allez, soyons très pop avec ce morceau. 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

Ah oui, on est un peu limite, hein, vraiment beaucoup de glucose hein, dans cette chanson, très très pop, mais ma foi, de temps en temps, on peut s'autoriser un petit morceau comme ça, même dans On London Dreamers. Le tout, c'est d'enchaîner fort derrière pour dire, attendez, on est encore là, Weezer, 20e album, The Golden Album, The Gold Album, l'album d'or. Magnifique album des Weezer en pleine forme. Le morceau, deuxième pour ce soir, ça s'appelle We Might As Well Be Strangers. Et il y a une petite chanteuse qui vient pousser la chansonnette, hein, c'est le cas de le dire, sur ce morceau avec Rivers Cuomo. Et ce n'est pas n'importe qui, puisque c'est Carly Hartman. Carly Hartman, si je vous dis que c'est la chanteuse leader de Wednesday, vous êtes bien à London Dreamers.

Je crois qu'on tient déjà le refrain de l'année, le refrain chanté en duo sur ce morceau de Weezer, We Might As Well Be Strangers, morceau extraordinaire. Si vous n'aimez pas ça, je me demande pourquoi vous écoutez London Dreamers. Allez, 5, 6, 7, ils sont 7 pour nous faire du bruit, non, mais pour nous faire une musique assez compliquée avec des paroles d'une autre planète, c'est normal, le chanteur est passionné de science-fiction, donc ses textes sont très imagés, très bizarres, très science-fiction. Dead Letter.

Dead Letter à l'instant dans London Dreamers. Dead Letter qui prouve que le saxophone peut bien encore faire partie d'un band, d'un rock and roll band. C'est le cas. Avec 7 aussi, ils peuvent jouer un petit peu tous les instruments qu'ils veulent. Hein. Ils ont le choix. Le titre du morceau, c'était Tears et l'album Existence is Bliss. Voilà le message. Troisième album déjà, on le connaît depuis le début, London Dreamers. La suite, Quicksand. Quicksand, le retour en 2026. Groupe formé dans les années 90. Oui, c'est que des groupes à papy, mais ils font des bons retours, des bons comebacks. Hein. Bring on the Psychic, c'est le titre de leur nouvel album, avec des morceaux courts. Eux, ils ne nous font pas 5-6 minutes de gratte. Non, ils sont puissants, ils sont courts, ils sont concis. Ils cristallisent, c'est le titre du morceau justement, Crystallize. Il y a une superbe, superbe balade sur ce morceau, sur cet album de Quicksand, qui n'a rien à voir avec le reste, parce que ça bruine hein, quand même Quicksand. Mais je vous le passerai une prochaine fois, c'est promis. Oh, fuck, dude.

Crystallize signé Quicksand. Il aurait pu le faire un petit peu plus long ce morceau, mais dans Quicksand il y a quick, rapide, donc il faut faire court. La suite de London Jumors, le retour de notre monstre préhistorique favori, Dinosaur JR, J-Macy's, Lou Barlow. Ils sont toujours là, ils sont en pleine forme et ouais, ils s'approchent de la 70, non? Bonne soixantaine bien tapée. Their Nia, c'est leur énième album. Je sais plus, je sais plus compter. J'ai que 10 doigts sur mes doigts, sur mes deux mains. Ils sont certainement à plus de 10 albums, les Dinosaur JR. En tout cas, celui-ci, il est vraiment réussi. Vous pouvez sauter les 2-3 derniers qui étaient moyens. Celui-ci, il faut pas le rater. Take Me With You. Il faut le prendre avec vous, l'album.

Yeah, man. Good stuff. Take me with you, always. On peut y croire, on peut y croire. En tout cas, au niveau solo guitare, les dinosaures JR, ils sont toujours là. Allez, c'est presque fini l'émission, on a encore plein de bonnes choses, donc il faut rester jusqu'à 20h. Il y aura d'ailleurs un deuxième extrait du disque de la Caserne à ne pas rater, ce nouveau groupe britannique 100% indé qui va faire parler de lui, j'en suis sûr. Bah eux, ils savent faire parler d'eux, surtout sur la scène française, ils font tous les grands festivals, comme vous voulez, festivals, tête de veau, et ils mettent le feu chaque fois, Skip the Use, avec un titre qui m'interpelle un peu. Good old days. Les bons vieux jours. Eh oui. Il paraît qu'avec l'âge, on vieillit forcément. Et on se dit, bah, c'était mieux avant. Et moi, quand j'étais jeune, quand on est jeune, bah, avant, on n'y pense pas. Forcément, on a moins de recul. Donc, il n'y a pas de vieux jours derrière soi. Et on se dit, bah, il n'y a que les vieux cons qui disent que c'était mieux avant. Alors, aujourd'hui, je suis vieux. Donc, je pense qu'effectivement, il y a des choses qui étaient mieux avant. Mais surtout, quand même, lorsqu'on voit la merde que c'est actuellement. Au niveau partout, hein, politique, planétaire, le pétrole, l'essence et tout. Le c'était mieux avant, je suis désolé, mais il n'y a pas que les vieux cons qui pensent ça. Et c'est ce que dit Skip the Use.

Good Old Days, Skip the Use en pleine forme sur leur dernier album, j'espère que vous ne l'avez pas raté. Il est sorti au début de l'été, l'album Love and Anxiety, c'est le cas de le dire. Bon, je veux dire encore quelque chose, mais c'est négatif, je le dirai une autre fois. Soyons plus positifs, allez, on s'écoute un morceau assez cool de Sparta. Sparta, normalement, ça bouge pas mal. Mais il y a un morceau sur leur dernier album qui s'appelle Daydream, allez.

C'est bon, il va finir avec sa guitare, lui. Des Dreams, signé Sparta à l'instant dans London Dreamers. Et je vous avais dit 5 nouveautés, si vous avez compté sur vos doigts, il n'y en avait que 4. La 5ème, elle est là juste, tout juste, parce que l'album est un petit peu bizarre. Et dans London Dreamers, les albums bizarres, il faut les écouter plusieurs fois. Kasabian, le quator britannique, a sorti un nouvel album qui s'appelle Act 3. Pour leur troisième album, hein. Inspiré de faits réels, c'est marqué sur la pochette. On va s'écouter Soulmate, mais avant, chut, il faut faire du silence avant qu'ils arrivent. Attention.

Soulmate, signé Kasabian. Soulmate, ça veut dire l'âme sœur. Il a trouvé sa véritable âme sœur. On le souhaite à tout le monde. C'est pas évident. Westside Cowboy, c'est le nom de l'album de la quinzaine. Nouveau groupe britannique, Quatuor de Manchester. Vous savez tout, je vous ai tout dit sur ce groupe. Je vous rappelle quand même le nom de l'album parce qu'il faut l'avoir. It Goes On. Et l'album s'ouvre sur ce magnifique morceau qui s'appelle Kickstones.

La découverte de la rentrée, The West Side Cowboy, avec ce morceau magnifique. Quand je vous avais dit qu'il y avait deux joutes de guitare, ce groupe, c'est la Caresse Aesic. Vous avez vu un petit peu la balade entre les guitares, ça se suit, ça s'entrecroise. Il y en a une qui accélère, l'autre qui ralentit, l'autre qui repasse devant. Magnifique. Kickstones. Un petit peu guitare rythmique, mais on a le droit de l'être. On n'est pas obligé d'être toujours objectif. Allez, Ice Age, on les adore aussi, ces Danois. The Week, c'est le titre du morceau. Très très rock, histoire de finir quasiment l'émission. C'est pas le dernier morceau, mais on en est quand même pas loin.

Il est clair le message de Ice Age, il vient de le dire plusieurs fois, like it for the week. Et on remercie les élèves de la 6e de Madame Durand pour le petit morceau de pipeau vers la fin du morceau. C'est bien, ils n'étaient pas en grève. Superbe, le pipeau, on adore à London Jumers. Allez, c'est terminé, j'arrête de dire des bêtises. On va se quitter sur le même morceau qu'à l'entrée. Ce fameux tube irlandais, Lonesome Boatman, signé Bruegel. Les prochaines émissions de London Dreamers, si c'est du direct, il y a la rediff le 10. On se retrouve pour du direct le 17. Il paraît qu'il y a Econ Bunnyman qui revient. Oui, Johnny Marr aussi, plein de trucs. Enfin bon, il faut écouter London Dreamers, c'est obligé. Bye bye, à la prochaine. Ciao. Une mouette dans le studio.

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